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Je mets mon Shetland rouge ou bien mon Shetland bleu?